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2: Bonjour à tous, très belle journée en ce mercredi 12 août. Tout de suite, l'horoscope.
3: Bélier, dans votre métier, apprenez à reconnaître vos vrais alliés avant de vous engager.
4: Les taureaux, vous avez le goût de l'aventure. Bravo, car la chance ne sourit qu'aux audacieux.
5: Gémeaux, personne n'est disposé à vous aider, qu'importe, vous garderez vos secrets.
6: Les cancers, côté carrière, vous avez tendance à dépasser vos limites, attention aux obstacles.
7: Les lions, pas d'emballement, mettez vos émotions en mode ralenti pour quelques temps.
8: Vierge, les planètes ont décidé de vous faire progresser, mais vous n'y êtes pas prêt, acceptez.
9: Les balances, Mars va vous autoriser à atteindre, côté job, un sommet visé depuis longtemps.
10: Les scorpions, ne restez plus en retrait sous prétexte que vous travaillez à l'écart.
11: Les sagittaires, une période s'annonce pour mettre en place un nouveau défi côté carrière.
12: Les capricornes, Vénus, votre complice, va vous rendre irrésistible côté amour et personne ne vous résistera.
13: Les Verseaux, un petit coup de pouce de votre staff et vous décollez pour les semaines à venir.
14: Et pour terminer, les poissons, vous cherchez la bonne affaire côté finance et vous l'avez devant vous depuis peu.
2: Très belle journée sur RMN.

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2: Bonjour à tous, bienvenue.
1: Titouan Guibert.
2: À la une, un présumé pyromane à Rennes. Son procès est renvoyé au 9 septembre. L'homme âgé de 36 ans est soupçonné d'avoir allumé un feu près de la voie ferrée le 6 août dernier, mais nie toujours les faits. Le suspect a été conduit et maintenu en détention provisoire. Il affirme avoir voulu simplement éteindre un départ accidentel. Sécheresse historique pour les légumiers bretons. La coopérative Prince de Bretagne annonce des pertes de 50 à 100% sur les artichauts, brocolis et choux-fleurs. Elle appelle l'État à sécuriser l'eau et la grande distribution à accepter des légumes abîmés par la chaleur. Dans ce contexte, mauvaise nouvelle, pas de feu d'artifice pour la Sainte-Armelle à Ploërmel. Le maire a annulé le tir prévu jeudi en raison de la sécheresse et des températures caniculaires. La déambulation de la compagnie Archibald Caramantran est maintenue pour 20h30. Qualité de l'air toujours mauvaise en Bretagne avec le retour de la chaleur. L'ozone atteint des niveaux élevés dès aujourd'hui sur une large partie de la région. La situation va encore se dégrader dans les jours à venir avec des risques d'irritation respiratoire et oculaire pour tous. Brest adapte ses services à la vigilance orange canicule. Le registre des personnes vulnérables est réactivé et 9 résidences ouvrent leur jardin. Les collectes de déchets sont donc décalées en soirée avec des fermetures de déchetterie l'après-midi. Dans le reste de l'actualité, direction l'Ukraine, Volodymyr Zelensky affirme que la Russie a utilisé des missiles nord-coréens. Le président ukrainien dénonce de nouvelles attaques dans la nuit de lundi qui ont fait au moins 9 morts. Il alerte aussi sur le déploiement imminent de soldats nord-coréens supplémentaires sur le territoire russe. Retour dans l'Hexagone, exit le livreur à vélo, place au robot. La France vient d'autoriser l'homologation des véhicules de livraison sans conducteur, ouvrant la voie à leur circulation sur la voie publique. Dimitri Coutan.
3: Oui, encadré par un récent arrêté, cette mesure permet à des robots électriques de circuler sur la chaussée sans présence humaine directe. Équipés de capteurs et d'une surveillance à distance, ces véhicules, du petit modèle à 6 roues aux engins transportant jusqu'à 1 tonne, livreront colis et courses à domicile. Si cette avancée soulève des questions sur l'emploi des livreurs et la sécurité, le secteur promet la création de nouveaux postes de superviseurs et de techniciens.
2: Merci Dimitri. Et ces robots autonomes devront également respecter des normes strictes en matière de cybersécurité. Sans transition, les pronostics du quintet aujourd'hui, direction Deauville pour le prix des collectivités. Départ prévu à 18h30. Notez le 9, le 3, le 12, le 7, le 6, le 10, le 4 et le 8. Voilà pour l'actualité, tout de suite la météo. Allez, dès ce matin, vigilance orange canicule maintenue sur toute la Bretagne avec des températures en hausse dès les premières heures de la journée. Cet après-midi, on retrouve le soleil sous un ciel dégagé, accompagné encore de fortes chaleurs, évidemment. Des maximales qui devraient se situer proche des 35-36 degrés jusqu'à Rennes, 35 degrés à Vannes, Lorient, 34 degrés jusqu'à Brest, Douarnenez. Et puis à partir d'aujourd'hui, sur les côtes atlantiques et de la Manche, c'est le début des grandes marées avec dès ce matin la marée haute coefficient de 90.

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1: Bonjour à tous, bienvenue.
0: Titouan Guibert.
1: À la une, un présumé pyromane à Rennes. Son procès est renvoyé au 9 septembre. L'homme âgé de 36 ans est soupçonné d'avoir allumé un feu près de la voie ferrée le 6 août dernier, mais nie toujours les faits. Le suspect a été conduit et maintenu en détention provisoire. Il affirme avoir voulu simplement éteindre un départ accidentel. Sécheresse historique pour les légumiers bretons. La coopérative Prince de Bretagne annonce des pertes de 50 à 100% sur les artichauts, brocolis et choux-fleurs. Elle appelle l'État à sécuriser l'eau et la grande distribution à accepter des légumes abîmés par la chaleur. Dans ce contexte, mauvaise nouvelle, pas de feu d'artifice pour la Sainte-Armelle à Ploërmel. Le maire a annulé le tir prévu jeudi en raison de la sécheresse et des températures caniculaires. La déambulation de la compagnie Archibald Caramantran est maintenue pour 20h30. Qualité de l'air toujours mauvaise en Bretagne avec le retour de la chaleur. L'ozone atteint des niveaux élevés dès aujourd'hui sur une large partie de la région. La situation va encore se dégrader dans les jours à venir avec des risques d'irritation respiratoire et oculaire pour tous. Brest adapte ses services à la vigilance orange canicule. Le registre des personnes vulnérables est réactivé et 9 résidences ouvrent leur jardin. Les collectes de déchets sont donc décalées en soirée avec des fermetures de déchetterie l'après-midi. Dans le reste de l'actualité, direction l'Ukraine, Volodymyr Zelensky affirme que la Russie a utilisé des missiles nord-coréens. Le président ukrainien dénonce de nouvelles attaques dans la nuit de lundi qui ont fait au moins 9 morts. Il alerte aussi sur le déploiement imminent de soldats nord-coréens supplémentaires sur le territoire russe. C'est un verdict historique contre un ancien dirigeant. La justice syrienne a prononcé la peine capitale à l'encontre de Bachar el-Assad. Réfugié à Moscou depuis la chute de son gouvernement, l'ex-président répond de crimes de guerre commis durant le conflit civil. Retour dans l'Hexagone, exit le livreur à vélo, place au robot. La France vient d'autoriser l'homologation des véhicules de livraison sans conducteur, ouvrant la voie à leur circulation sur la voie publique. Dimitri Coutan.
2: Oui, encadré par un récent arrêté, cette mesure permet à des robots électriques de circuler sur la chaussée sans présence humaine directe. Équipés de capteurs et d'une surveillance à distance, ces véhicules, du petit modèle à 6 roues aux engins transportant jusqu'à 1 tonne, livreront colis et courses à domicile. Si cette avancée soulève des questions sur l'emploi des livreurs et la sécurité, le secteur promet la création de nouveaux postes de superviseurs et de techniciens.
1: Merci Dimitri. Et ces robots autonomes devront également respecter des normes strictes en matière de cybersécurité. Voilà pour l'actualité. Tout de suite, retrouvez la météo.
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1: Ambiance caniculaire au programme sur la Bretagne. Dès ce matin, la vigilance orange canicule est maintenue avec des températures qui grimpent très vite. Dès ce matin, notez cet après-midi encore du soleil sous un ciel dégagé accompagné de fortes chaleurs. Les maximales devraient atteindre facilement les 35-36 degrés jusqu'à Rennes, 36 degrés à Vannes, 35 degrés à Pontivy, Concarneau, 34 degrés jusqu'à Brest. Sur le littoral, notez façade atlantique, le début des grandes marées à partir d'aujourd'hui. Elle est haute ce matin, coefficient 90.
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1: Bonjour, au programme de votre soirée télé du mercredi 12 août, en ce jour d'éclipse solaire, France 2 lance sa série L'Éclipse avec Claire Caïm et Anne Charrier. Dans le premier des 6 épisodes, on découvre la disparition du corps d'une jeune fille en pleine fête de village et donc en pleine éclipse. Toujours en lien avec l'éclipse, Arte rediffuse le film Mélancolia de Lars von Trier, un poème très spirituel sur l'avenir du monde. Alors qu'un mariage est célébré, la planète Mélancolia se dirige droit vers la Terre. Sur TMC, nouvelle soirée de Burger Quiz en vue avec plusieurs animateurs. La comédie du Covid 8 rue de l'Humanité sur TF1. Danny Boone réalise et incarne un homme hypochondriaque. En pleine pandémie, il rend la vie de sa famille impossible au moment où tous les habitants de l'immeuble sont isolés et apprennent donc à se connaître. M6 programme le magazine On n'est pas d'accord, animé par Julien Courbet. Autre magazine, Au bout c'est la mer sur l'Hudson sur France 5. Et puis enfin, le collectif Métissé à l'affiche des estivales sur France 4 à Carcassonne. Excellente soirée télé à tous.

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2: Bonjour à tous, très belle journée en ce mercredi 12 août. Tout de suite, l'horoscope.
3: Bélier, dans votre métier, apprenez à reconnaître vos vrais alliés avant de vous engager.
4: Les taureaux, vous avez le goût de l'aventure, bravo, car la chance ne sourit qu'aux audacieux.
5: Gémeaux, personne n'est disposé à vous aider, qu'importe, vous garderez vos secrets.
6: Les cancers, côté carrière, vous avez tendance à dépasser vos limites, attention aux obstacles.
7: Les lions, pas d'emballement, mettez vos émotions en mode ralenti pour quelque temps.
8: Vierge, les planètes ont décidé de vous faire progresser, mais vous n'y êtes pas prêt, acceptez.
9: Les balances, Mars va vous autoriser à atteindre côté job un sommet visé depuis longtemps.
10: Les scorpions, ne restez plus en retrait sous prétexte que vous travaillez à l'écart.
11: Les sagittaires, une période s'annonce pour mettre en place un nouveau défi côté carrière.
12: Les capricornes, Vénus, votre complice, va vous rendre irrésistible côté amour et personne ne vous résistera.
13: Les Verseaux, un petit coup de pouce de votre staff et vous décollez pour les semaines à venir.
14: Et pour terminer, les poissons, vous cherchez la bonne affaire côté finance et vous l'avez devant vous depuis peu.
1: Très belle journée sur RMN.

0: Jeudi matin, et merci de nous écouter, Enrique Iglesias, Nadia et Bernard Lavillier on the road again. Juste après l'information et le point météo, RMN 6h.
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2: Bonjour à tous, soyez les bienvenus.
1: Dimitri Coutan.
2: À la une, un mégot jeté depuis une voiture a brûlé hier 3000 mètres carrés de végétation à Tréguin. L'alerte donnée par un agriculteur a permis d'éviter que le feu ne ravage les champs voisins. Les pompiers ont rapidement maîtrisé les flammes. La gendarmerie recherche activement un individu d'une cinquantaine d'années après une attaque violente à Riantec. Le suspect a frappé son ancienne compagne avec une crosse hier après-midi avant de prendre la fuite. Les secours ont mis la victime en sécurité. Les conséquences de la sécheresse avec la fermeture anticipée de la piscine de Gourin. La mairie ordonne l'arrêt du bassin public à partir de vendredi. La structure perd chaque jour 40 000 litres d'eau à cause d'un important problème d'étanchéité. Le site du Faouët reste en revanche accessible. En Ille-et-Vilaine, des horaires adaptés pour les déchetteries. Les syndicats de collecte ajustent l'ouverture de leur structure à partir d'aujourd'hui dans les pays de Redon et Vitré. L'accès du public s'effectuera désormais uniquement durant les matinées face à la canicule. Cette réorganisation préserve les usagers et les agents des fortes chaleurs. Et puis le festival des Filets Bleus débute aujourd'hui à Concarneau pour 5 jours de célébration populaire et musicale. Les organisateurs attendent de nouveau plus de 100 000 personnes après le succès record de la précédente édition. L'ensemble des concerts reste gratuit pour le public. À la une de l'info aussi, 78 départements placés en vigilance orange canicule aujourd'hui. Les thermomètres dépasseront notamment les 38 degrés dans le nord-ouest. Les autorités sanitaires appellent la population à la plus grande prudence face à cet événement de forte chaleur. Exit le livreur à vélo, place au robot. La France vient d'autoriser l'homologation des véhicules de livraison sans conducteur, ouvrant la voie à leur circulation sur la voie publique, Titouan Guibert.
3: Oui, encadré par un récent arrêté, cette mesure permet à des robots électriques de circuler sur la chaussée sans présence humaine directe. Équipés de capteurs et d'une surveillance à distance, ces véhicules, du petit modèle à 6 roues aux engins transportant jusqu'à une tonne, livreront colis et courses à domicile. Si cette avancée soulève des questions sur l'emploi des livreurs et la sécurité, le secteur promet la création de nouveaux postes de superviseurs et de techniciens.
2: Merci Titouan. Classés dans la même catégorie réglementaire que les cyclomoteurs et les quads, ces robots autonomes devront également respecter des normes strictes en matière de cybersécurité et de protection des données. Allez, la météo maintenant. Soyez extrêmement vigilants, l'ensemble de la Bretagne est placé en vigilance orange canicule. C'est une journée étouffante sous un grand ciel bleu du matin au soir. Au réveil, on enregistre déjà entre 26 et 29 degrés. L'après-midi, prévoyez 28 degrés à Loctudie, 30 à Lorient, 35 à Saint-Barnabé et 36 à Vitré. Sur nos côtes, la marée basse interviendra vers 11h, avant la marée haute aux alentours de 17h30 avec un indice UV de 7. Très bonne journée.

Nadia avec Laisse le destin l'emporter sur RMN. 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Bonjour, bienvenue sur RMN. Merci de nous faire une petite place dans votre matinée. C'est Roméald, je m'installe jusqu'à 9h30 et je suis à vos côtés pour accompagner votre réveil, bien sûr. Peut-être êtes-vous déjà sur la route du travail et bon courage. Tranquillement à la maison, devant le bol de café ou en vacances. Bel été, bonnes vacances, quelle que soit votre matinée. On va la vivre ensemble en musique. Alors en programme, une belle sélection de tubes, bien sûr, de souvenirs, sans oublier les rendez-vous qui rythment votre matinée, l'information, la météo, l'horoscope et l'agenda avec les idées de sortie à ne pas louper en Bretagne. Je vous souhaite un excellent début de journée. Prenez le temps de vous réveiller. Je m'occupe de la bande-son. Très belle matinée sur RMN. La Bretagne en musique dans quelques instants. Céline Dion avec Bonjour, pardon, merci. Et puis Calogero qu'on va écouter maintenant avec 1987 sur RMN.

Radio à l'instant avec Bonjour, pardon, merci sur RMN, la Bretagne en musique. Très bon réveil avec nous dans quelques instants, Jean-Jacques Goldman avec La vie par procuration. On ira aussi du côté de l'information une nouvelle fois, ça sera à 6h30, retrouver la rédaction pour l'actualité locale et le petit coup d'œil météo juste après, bien sûr, vos informations de

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1: Bonjour à tous, ravi de vous retrouver.
0: Dimitri Coutan.
1: Météo France hausse le niveau d'alerte avec 78 départements basculés en vigilance orange canicule aujourd'hui. Les 4 départements bretons sont concernés. Les températures maximales dépasseront la barre des 35 degrés tout au long de la journée. Le pic de chaleur est attendu aujourd'hui dans le Grand Ouest. Et dans ce contexte, des mesures d'urgence sont mises en place. Dans le Finistère, par exemple, à Trégarvan, la municipalité distribue des bouteilles d'eau potable aux habitants en raison du tarissement des réseaux. Les déchetteries de Pouldreuzic et Plonéour-Lanverne ouvrent en continu de 8h à 15h jusqu'à vendredi. Dans le Morbihan, un accident mortel à une intersection. Une femme de 85 ans a perdu la vie hier après-midi à la suite d'un choc entre 3 véhicules à Noyal-Pontivy. L'automobile s'est engagée au carrefour avant d'être projetée sur un camion. La conductrice a été immédiatement héliportée. Une enquête confiée à la police des polices, l'IGPN, hérite de l'investigation après le choc violent entre un deux-roues et un véhicule de CRS à Rennes. La collision est survenue hier alors que le pilote de 22 ans suivait l'équipage. Le pronostic vital de la victime reste engagé. Fausse alerte après des émanations d'odeurs suspectes à Lorient. Les sapeurs-pompiers ont inspecté hier la rue du Maréchal Foch suite à des signalements d'odeurs de brûlé. L'intervention conjointe avec les équipes de gaz n'a révélé aucun départ de feu ni danger. Et puis les promenades à pied vers l'île Tristan reprennent aujourd'hui et se poursuivront jusqu'au 17 août depuis Douarnenez. Les visiteurs accéderont librement à l'exposition artistique d'Anna Lemoine-Gray. La municipalité interdit la présence des chiens et la consommation de tabac sur la zone naturelle. Dans l'actualité également, bilan humain dramatique après le séisme en Colombie. Un puissant tremblement de terre de magnitude 7,4 survenu lundi a fait au moins 240 morts et plus de 1300 blessés dans l'ouest du pays. Secouristes et bénévoles s'activent dans les décombres à Cali et Pereira pour tenter de retrouver des survivants. L'état d'urgence a été instauré alors que la solidarité internationale s'organise pour venir en aide aux sinistrés. Sans transition, direction l'hippodrome d'Enghien pour le quintet du jour. Le prix des grandes carrières partira à 18h30. Notre sélection, le 2, le 14, le 12, le 13, le 8, le 5, le 3 et le 10.
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1: Le soleil régnera sans partage toute la journée avec des températures très élevées. Toute la Bretagne est d'ailleurs en vigilance orange canicule. Il fait déjà de 26 à 29 degrés en moyenne ce matin. Et cet après-midi, le mercure affichera 30 degrés à Fouesnant, 35 à Mellerand et Locminé, 37 à Bain-de-Bretagne. Côté mer, basse mer vers 11h, puis marée haute vers 17h30, sous un indice UV fort de 7. Voilà pour la météo, très bonne journée.
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0: Petit coup d'œil sur votre chronique cinéma, puisque c'est mercredi aujourd'hui, et le mercredi, on parle ciné sur RMN, juste après la chronique ciné Superbus avec Butterfly, ainsi que Michael Jackson avec Thriller, mais tout de suite le cinéma sur RMN.
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2: Bonjour à tous, les sorties de la semaine. Et on commence avec Tomber du ciel. Ilyès rêve simplement de décrocher son bac, mais lorsqu'un incendie éclate pendant un examen blanc, il se retrouve accusé à tort et contraint de quitter son lycée pour intégrer un pensionnat catholique en Bourgogne.
3: Ahmed, Ilyès, Fatima, c'est pas catholique. C'est pas... Jésus va jamais vouloir, je pense, hein.
2: Entre choc des cultures, nouvelles rencontres et envie de repartir à de zéro, cette comédie de Mohamed Hamidi avec Iliette Jadel, Josiane Balasco et Fred Tesso mêle humour, émotion et quête de rédemption.
3: Madame, moi je viens d'arriver ici.
4: Vous m'appelez ma sœur.
3: J'ai pas le numéro de votre sœur. Et du coup, vous êtes qui?
4: C'est le frère Oscario.
3: Ça va, frère?
2: Ça sort aussi cette semaine et changement d'univers avec la fin d'Oak Street. Anne Hathaway et Ewan McGregor incarnent une famille dont le quartier est mystérieusement transporté vers un monde inconnu après un étrange phénomène cosmique. Un récit de science-fiction où survie, aventure et solidarité sont au cœur de l'histoire. Enfin, ça sort aussi cette semaine, soudain. Le réalisateur japonais Hamaguchi réunit Virginie Efira et Tao Okamoto dans un drame profondément humain. L'amitié entre une directrice d'EHPAD et une metteuse en scène atteinte d'un cancer devient le point de départ d'une réflexion sensible sur la dignité, l'espoir et la force des liens humains. Bref, que vous soyez amateur d'humour, de monde fantastique ou de grandes histoires humaines, il y a un film pour vous cette semaine. Bon ciné.

0: La voix de Jennifer Ayash, le groupe Superbus sur RMN à l'instant. C'était Butterfly. Dans quelques instants, vous allez retrouver Alizé avec Moi Lolita. En 2000, hein, ce morceau écrit par Mylène Farmer et composé par Laurent Boutonnat a révélé donc la jeune artiste au grand public. Titre qui s'est vendu à plus de 2 millions d'exemplaires dans le monde. Juste avant l'horoscope, tout de suite avec Clara. Et puis à 7h, n'oubliez pas, vous allez retrouver votre rendez-vous d'information en Bretagne, suivi de la météo. Très très bon réveil avec RMN, la Bretagne en musique.
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3: Bonjour à tous, très belle journée en ce mercredi 12 août. Tout de suite, l'horoscope.
4: Bélier, dans votre métier, apprenez à reconnaître vos vrais alliés avant de vous engager.
5: Les taureaux, vous avez le goût de l'aventure, bravo, car la chance ne sourit qu'aux audacieux.
6: Gémeaux, personne n'est disposé à vous aider, qu'importe, vous garderez vos secrets.
7: Les cancers, côté carrière, vous avez tendance à dépasser vos limites, attention aux obstacles.
8: Les lions, pas d'emballement, mettez vos émotions en mode ralenti pour quelques temps.
9: Vierge, les planètes ont décidé de vous faire progresser, mais vous n'y êtes pas prêt, acceptez.
10: Les balles

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0: très bon réveil avec RMN, The Human League, Don't You Want Me. Axel Bauer éteint la lumière juste après l'information et le petit point météo. 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
2: Bonjour à tous, bienvenue.
1: Dimitri Coutan.
2: Un spectacle à couper le souffle au coucher du soleil. Aujourd'hui, la Bretagne sera l'un des meilleurs spots de France pour observer une éclipse solaire exceptionnelle avec un soleil occulté à 96%, Titouan Guibert.
3: Oui, des côtes finistériennes jusqu'en Ille-et-Vilaine, de nombreux rassemblements sont prévus dans la région. Dans le Finistère, les passionnés se retrouveront sur la plage de Pénors à Pouldrezic, à Saint-Renan, à la pointe du Raz ou sur les sommets des Monts d'Arrée. Le Morbihan se mobilise également à la pointe du Bil à Séné, ainsi que sur la presqu'île de Guibron. Enfin, en Ille-et-Vilaine, des observations encadrées sont organisées à Orgères, mais aussi à Rennes, au parc des Gailleuls, aux prairies Saint-Martin et au stade de la Courrouze.
2: Merci Titouan. Attention toutefois à la sécurité. L'observation directe du soleil nécessite impérativement le port de lunettes spéciales homologuées. Un incendie de végétation causé par un véhicule en panne. Une automobile en flammes a ravagé hier 5000 m2 d'herbe sèche près de la bretelle de Saint-Avé. Plus de 30 sapeurs-pompiers sont intervenus sur la départementale pour maîtriser l'incendie. Le sinistre n'a fait aucune victime parmi les usagers. Sur la route toujours, une perte de contrôle d'un minibus sur la voie rapide. Un véhicule transportant des jeunes s'est renversé hier sur le toit le long de la Nationale 12 à Plouédern. Les secours ont emmené les blessés légers à l'hôpital pour pratiquer des examens médicaux de contrôle. Neutralisation immédiate d'une munition de la Seconde Guerre mondiale. Les services de déminage ont détruit hier un engin explosif découvert sur la plage de Sainte-Barbe à Plouarnel. Les équipes d'intervention ont évacué les baigneurs et établi un périmètre de 500 mètres. Et puis le lancement de la 34e édition de la Route du Rock. Le festival débute aujourd'hui à Saint-Malo et au Fort Saint-Père avec une programmation mêlant artistes émergents et têtes d'affiche jusqu'à samedi. L'actualité, c'est aussi Météo France qui ajoute l'Aisne et l'Oise à la liste des territoires en vigilance orange canicule pour la journée de demain. Le niveau d'alerte s'appliquera désormais à 80 départements sur l'ensemble du pays. Comme aujourd'hui, les températures maximales dépasseront de nouveau la barre des 35 degrés sur une bonne partie du territoire national. De la natation pour finir, le relais 4x100 mètres 4 nages mixte de la France a décroché hier soir la médaille d'or au championnat d'Europe de natation à Saint-Denis. L'équipe de France compte désormais 4 médailles. La météo maintenant. Alerte canicule sur la région. Les 4 départements bretons sont placés en vigilance orange. Un plein soleil illuminera notre territoire du matin au soir, dans une atmosphère donc très chaude. Les températures matinales s'élèvent déjà de 26 à 29 degrés. Et cet après-midi, comptez 28 degrés à Concarneau, 33 au Faouët, 36 à Plémé et 37 à Rennes. Sur le littoral, marée basse aux alentours de 11h, puis marée haute vers 17h30.

The Human League à l'instant sur RMN avec Don't You Want Me. Bonne fête aux Clarisses en ce mercredi 12 août. Oui, c'est la Sainte Clarisse, alors ne les oubliez pas. Bonne fête. Tiens, ne pas louper également aujourd'hui, la France vivra en fin de journée une éclipse partielle de soleil, un rendez-vous astronomique exceptionnel visible sur l'ensemble du pays avec une occultation dépassant les 90% dans de nombreuses régions. Un spectacle rare à observer uniquement bien sûr avec des lunettes bien adaptées pour se protéger les yeux. Dans quelques instants, Elton John avec I'm Still Standing et tout de suite voici Christophe Maé avec La Lune sur RMN.

0: RMN est l'un des grands succès de Sir Elton John. Les années 80-83, à l'instant, I'm Still Standing. Dans quelques instants, Madonna avec Into the Groove. On va rester dans les années 80 avec Daniel Balavoine, 82. Vivre ou survivre. Mais tout de suite, quelques suggestions télé à voir ce soir. Voici les programmes télé. Passez une très belle matinée avec RMN.
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2: Bonjour, au programme de votre soirée télé du mercredi 12 août, en ce jour d'éclipse solaire, France 2 lance sa série L'Éclipse avec Claire Caïm et Anne Charrier. Dans le premier des 6 épisodes, on découvre la disparition du corps d'une jeune fille en pleine fête de village et donc en pleine éclipse. Toujours en lien avec l'éclipse, Arte rediffuse le film Mélancolia de Lars von Trier, un poème très spirituel sur l'avenir du monde. Alors qu'un mariage est célébré, la planète Mélancolia se dirige droit vers la Terre. Sur TMC, nouvelle soirée de Burger Quiz en vue avec plusieurs animateurs. La comédie du Covid, 8 rues de l'humanité sur TF1. Danny Boone réalise et incarne un homme hypochondriaque. En pleine pandémie, il rend la vie de sa famille impossible au moment où tous les habitants de l'immeuble sont isolés et apprennent donc à se connaître. M6 programme le magazine On n'est pas d'accord, animé par Julien Courbet. Autre magazine, Au bout, c'est la mer sur l'Hudson sur France 5. Et puis enfin, le collectif Métissé à l'affiche des estivales sur France 4 à Carcassonne. Excellente soirée télé à tous.
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1: Bonjour à tous, soyez les bienvenus.
0: Dimitri Coutan.
1: À la une, un mégot jeté depuis une voiture a brûlé hier 3000 mètres carrés de végétation à Tréguin. L'alerte donnée par un agriculteur a permis d'éviter que le feu ne ravage les champs voisins. Les pompiers ont rapidement maîtrisé les flammes. La gendarmerie recherche activement un individu d'une cinquantaine d'années après une attaque violente à Riantec. Le suspect a frappé son ancienne compagne avec une crosse hier après-midi avant de prendre la fuite. Les secours ont mis la victime en sécurité. Les conséquences de la sécheresse avec la fermeture anticipée de la piscine de Gourin. La mairie ordonne l'arrêt du bassin public à partir de vendredi. La structure perd chaque jour 40 000 litres d'eau à cause d'un important problème d'étanchéité. Le site du Faouette, lui, reste en revanche accessible. En Ille-et-Vilaine, des horaires adaptés pour les déchetteries. Les syndicats de collecte ajustent l'ouverture de leur structure à partir d'aujourd'hui dans les pays de Redon et Vitré. L'accès du public s'effectuera désormais uniquement durant les matinées face à la canicule. Cette réorganisation préserve les usagers et les agents des fortes chaleurs. Et puis le festival des Filets Bleus débute aujourd'hui à Concarneau pour 5 jours de célébration populaire et musicale. Les organisateurs attendent de nouveau plus de 100 000 personnes après le succès record de la précédente édition. L'ensemble des concerts reste gratuit pour le public. À la une de l'info aussi, 78 départements placés en vigilance orange canicule aujourd'hui. Les thermomètres dépasseront notamment les 38 degrés dans le nord-ouest. Les autorités sanitaires appellent la population à la plus grande prudence face à cet événement de forte chaleur. Exit le livreur à vélo, place au robot. La France vient d'autoriser l'homologation des véhicules de livraison sans conducteur, ouvrant la voie à leur circulation sur la voie publique, Titouan Guibert.
2: Oui, encadré par un récent arrêté, cette mesure permet à des robots électriques de circuler sur la chaussée sans présence humaine directe. Équipés de capteurs et d'une surveillance à distance, ces véhicules, du petit modèle à 6 roues aux engins transportant jusqu'à une tonne, livreront colis et courses à domicile. Si cette avancée soulève des questions sur l'emploi des livreurs et la sécurité, le secteur promet la création de nouveaux postes de superviseurs et de techniciens.
1: Merci Titouan. Classés dans la même catégorie réglementaire que les cyclomoteurs et les quads, ces robots autonomes devront également respecter des normes strictes en matière de cybersécurité et de protection des données. Allez, on fait le point sur la météo maintenant.
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1: Soyez extrêmement vigilants, l'ensemble de la Bretagne est placé en vigilance orange canicule. C'est une journée étouffante sous un grand ciel bleu du matin au soir. Au réveil, on enregistre déjà entre 26 et 29 degrés. L'après-midi, prévoyez 28 degrés à Loctudy, 30 à Lorient, 35 à Saint-Barnabé et 36 à Vitré. Sur nos côtes, la marée basse interviendra vers 11h, avant la marée haute aux alentours de 17h30 avec un indice UV de 7. Très bonne journée.
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C'était Bruno Mars un instant avec I Just Might sur RMN. 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Tiens, du côté de l'agenda, notez ce samedi 15 août, le comité des fêtes de Saint-Ouen dans le Finistère vous invite à sa grande fête champêtre dès 17h. Alors au programme, animation, spectacle, loto, concert avant une belle soirée animée par un DJ et un grand feu d'artifice. Une belle soirée d'été donc à vivre en famille ou entre amis. C'est pour ce 15 août du côté de Saint-Ouen. Dans quelques instants, vous allez croiser Foreigner, I Want You Know What Love Is. Et Stéphane et Cher, tout de suite, voici Combien de temps sur RMN, la Bretagne en musique.

de rock dans les années 80 avec le groupe américain Foreigner. C'était I Want You Know What Love Is sur RMN La Bretagne en musique. Dans quelques instants, vous allez croiser le groupe Indochine pour ce

0: Europe, présenté par Clara.
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3: Bonjour à tous, très belle journée en ce mercredi 12 août. Tout de suite, l'horoscope.
4: Bélier, dans votre métier, apprenez à reconnaître vos vrais alliés avant de vous engager.
5: Les taureaux, vous avez le goût de l'aventure, bravo, car la chance ne sourit qu'aux audacieux.
6: Gémeaux, personne n'est disposé à vous aider, qu'importe, vous garderez vos secrets.
7: Les cancers, côté carrière, vous avez tendance à dépasser vos limites, attention aux obstacles.
8: Les lions, pas d'emballement, mettez vos

0: poissons, vous cherchez la bonne affaire côté finance et vous l'avez devant vous depuis peu. Très belle journée sur RMN.
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0: Une nouvelle heure démarre sur RMN. Jean-Jacques Goldman, elle a fait un bébé toute seule, Cyndi Lauper, juste après votre rendez-vous d'information. Et le point météo, RMN, il est tout pile 8h, belle matinée.
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2: Bonjour à tous, ravi de vous retrouver.
1: Dimitri Coutan.
2: Météo France hausse le niveau d'alerte avec 78 départements basculés en vigilance orange canicule aujourd'hui. Les 4 départements bretons sont concernés. Les températures maximales dépasseront la barre des 35 degrés tout au long de la journée. Le pic de chaleur est attendu aujourd'hui dans le Grand Ouest. Et dans ce contexte, des mesures d'urgence sont mises en place. Dans le Finistère, par exemple, à Trégarvan, la municipalité distribue des bouteilles d'eau potable aux habitants en raison du tarissement des réseaux. Les déchetteries de Pouldreuzic et Plonéour-Lanverne ouvrent en continu de 8h à 15h jusqu'à vendredi. Dans le Morbihan, un accident mortel à une intersection. Une femme de 85 ans a perdu la vie hier après-midi à la suite d'un choc entre 3 véhicules à Noyal-Pontivy. L'automobile s'est engagée au carrefour avant d'être projetée sur un camion. La conductrice a été immédiatement héliportée. Une enquête confiée à la police des polices, l'IGPN hérite de l'investigation après le choc violent entre un deux-roues et un véhicule de CRS à Rennes. La collision est survenue hier alors que le pilote de 22 ans suivait l'équipage. Le pronostic vital de la victime reste engagé. Fausse alerte après des émanations d'odeurs suspectes à Lorient. Les sapeurs-pompiers ont inspecté hier la rue du Maréchal Foch suite à des signalements d'odeurs de brûlé. L'intervention conjointe avec les équipes de gaz n'a révélé aucun départ de feu ni danger. Et puis les promenades à pied vers l'île Tristan reprennent aujourd'hui et se poursuivront jusqu'au 17 août depuis Douarnenez. Les visiteurs accéderont librement à l'exposition artistique d'Anna Lemoine-Gray. La municipalité interdit la présence des chiens et la consommation de tabac sur la zone naturelle. Dans l'actualité également, bilan humain dramatique après le séisme en Colombie. Un puissant tremblement de terre de magnitude 7,4 survenu lundi a fait au moins 240 morts et plus de 1300 blessés dans l'ouest du pays. Secouristes et bénévoles s'activent dans les décombres à Cali et Pereira pour tenter de retrouver des survivants. L'état d'urgence a été instauré alors que la solidarité internationale s'organise pour venir en aide aux sinistrés. Sans transition, direction l'hippodrome d'Enghien pour le quintet du jour. Le prix des grandes carrières partira à 18h30. Notre sélection, le 2, le 14, le 12, le 13, le 8, le 5, le 3 et le 10. Le soleil régnera sans partage toute la journée avec des températures très élevées. Toute la Bretagne est d'ailleurs en vigilance orange canicule. Il fait déjà de 26 à 29 degrés en moyenne ce matin. Et cet après-midi, le mercure affichera 30 degrés à Fouesnant, 35 à Mellerand et Locminé, 37 à Bain-de-Bretagne. Côté mer, basse mer vers 11h, puis marée haute vers 17h30, sous un indice UV fort de 7. Voilà pour la météo, très bonne journée. 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

Et toute seule sur RMN, la Bretagne en musique. C'est mercredi, c'est le 12 août. Nous fêtons les Clarisses aujourd'hui. Bonne fête aux Clarisses, ne les oubliez pas. Alors à ne pas manquer aujourd'hui, bien sûr, un spectacle assez rare vous attend dans le ciel. Une éclipse partielle du soleil. La plus impressionnante visible en France depuis 1999. Le phénomène débutera donc aux alentours de 19h20, 19h30. Une occultation dépassant les 90% dans de nombreuses régions. Un spectacle rare à observer uniquement, bien sûr, avec des lunettes adaptées pour se protéger les yeux. Dans quelques instants, Amel Bent, L'amour ça se donne, et John Paul Young, qu'on va écouter maintenant, voici Love is in the Air.

Tamel Bent sur RMN, la Bretagne en musique. Dans quelques instants, un nouveau rendez-vous d'information. Rendez-vous bien sûr à 8h30 avec la rédaction d'RMN pour l'actualité locale, l'actualité de la région et le coup d'œil météo, parce que oui, le temps c'est important. Quel temps pour aujourd'hui, mercredi 12 août? Réponse juste après les

0: belle matinée, très bon mercredi.
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1: Bonjour à tous, bienvenue.
0: Dimitri Coutan.
1: Un spectacle à couper le souffle au coucher du soleil. Aujourd'hui, la Bretagne sera l'un des meilleurs spots de France pour observer une éclipse solaire exceptionnelle avec un soleil occulté à 96%, Titouan Guibert.
2: Oui, des côtes finistériennes jusqu'en Ille-et-Vilaine, de nombreux rassemblements sont prévus dans la région. Dans le Finistère, les passionnés se retrouveront sur la plage de Pénors à Pouldrezic, à Saint-Renan, à la pointe du Raz ou sur les sommets des Monts d'Arrée. Le Morbihan se mobilise également à la pointe du Bille à Séné, ainsi que sur la presqu'île de Guibron. Enfin, en Ille-et-Vilaine, des observations encadrées sont organisées à Orgères, mais aussi à Rennes, au parc des Gailleuls, aux prairies Saint-Martin et au stade de la Courrouze.
1: Merci Titouan. Attention toutefois à la sécurité. L'observation directe du soleil nécessite impérativement le port de lunettes spéciales homologuées. Un incendie de végétation causé par un véhicule en panne. Une automobile en flammes a ravagé hier 5000 m2 d'herbe sèche près de la bretelle de Saint-Avé. Plus de 30 sapeurs-pompiers sont intervenus sur la départementale pour maîtriser l'incendie. Le sinistre n'a fait aucune victime parmi les usagers. Sur la route toujours, une perte de contrôle d'un minibus sur la voie rapide. Un véhicule transportant des jeunes s'est renversé hier sur le toit le long de la Nationale 12 à Plouédern. Les secours ont emmené les blessés légers à l'hôpital pour pratiquer des examens médicaux de contrôle. Neutralisation immédiate d'une munition de la Seconde Guerre mondiale. Les services de déminage ont détruit hier un engin explosif découvert sur la plage de Sainte-Barbe à Plouarnel. Les équipes d'intervention ont évacué les baigneurs et établi un périmètre de 500 mètres. Et puis le lancement de la 34e édition de la Route du Rock. Le festival débute aujourd'hui à Saint-Malo et au Fort Saint-Père avec une programmation mêlant artistes émergents et têtes d'affiche jusqu'à samedi. L'actualité, c'est aussi Météo France qui ajoute l'Aisne et l'Oise à la liste des territoires en vigilance orange canicule pour la journée de demain. Le niveau d'alerte s'appliquera désormais à 80 départements sur l'ensemble du pays. Comme aujourd'hui, les températures maximales dépasseront de nouveau la barre des 35 degrés sur une bonne partie du territoire national. De la natation pour finir, le relais 4x100 mètres 4 nages mixte de la France a décroché hier soir la médaille d'or au championnat d'Europe de natation à Saint-Denis. L'équipe de France compte désormais 4 médailles. La météo maintenant.
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1: Alerte canicule sur la région. Les 4 départements bretons sont placés en vigilance orange. Un plein soleil illuminera notre territoire du matin au soir, dans une atmosphère donc très chaude. Les températures matinales s'élèvent déjà de 26 à 29 degrés. Et cet après-midi, comptez 28 degrés à Concarneau, 33 au Faouette, 36 à Plémé et 37 à Rennes. Sur le littoral, marée basse aux alentours de 11h, puis marée haute vers 17h30.
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qui attendent avec impatience la sortie de son 12e album studio attendu pour la rentrée, pour le 2 octobre. L'album va s'appeler Volatile et une bonne nouvelle pour les fans, puisqu'une tournée est déjà annoncée pour 2027 avec plusieurs dates à travers la France pour défendre donc la sortie de ce nouvel album. Dans quelques instants, Matt Bianco et Axel Red. Tout de suite, voici Ma Prière sur RMN.

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3: Bonjour à tous, très belle journée en ce mercredi 12 août. Tout de suite, l'horoscope.
4: Bélier, dans votre métier, apprenez à reconnaître vos vrais alliés avant de vous engager.
5: Les taureaux, vous avez le goût de l'aventure, bravo, car la chance ne sourit qu'aux audacieux.
6: Gémeaux, personne n'est disposé à vous aider, qu'importe, vous garderez vos secrets.
7: Les cancers, côté carrière, vous avez tendance à dépasser vos limites, attention aux obstacles.
8: Les lions, pas d'emballement, mettez vos émotions en mode ralenti pour quelques temps.
9: Vierge, les planètes ont décidé de vous faire progresser, mais vous n'y êtes pas prêt, acceptez.
10: Les balances, Mars va vous autoriser à atteindre côté job un sommet visé depuis longtemps.
11: Les scorpions, ne restez plus en retrait sous prétexte que vous travaillez à l'écart.
12: Les sagittaires, une période s'annonce pour mettre en place un nouveau défi côté

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0: Petite demi-heure de musique avec The Communards, Don't Leave Me This Way et Survivor avec Burning Heart. Juste après votre rendez-vous d'information et le point météo. Et Remen, il est 9h.
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2: Bonjour à tous, soyez les bienvenus.
1: Dimitri Coutan.
2: À la une, un mégot jeté depuis une voiture a brûlé hier 3000 mètres carrés de végétation à Tréguin. L'alerte donnée par un agriculteur a permis d'éviter que le feu ne ravage les champs voisins. Les pompiers ont rapidement maîtrisé les flammes. La gendarmerie recherche activement un individu d'une cinquantaine d'années après une attaque violente à Riantec. Le suspect a frappé son ancienne compagne avec une crosse hier après-midi avant de prendre la fuite. Les secours ont mis la victime en sécurité. Les conséquences de la sécheresse avec la fermeture anticipée de la piscine de Gourin. La mairie ordonne l'arrêt du bassin public à partir de vendredi. La structure perd chaque jour 40 000 litres d'eau à cause d'un important problème d'étanchéité. Le site du Faouette, lui, reste en revanche accessible. En Ille-et-Vilaine, des horaires adaptés pour les déchetteries. Les syndicats de collecte ajustent l'ouverture de leur structure à partir d'aujourd'hui dans les pays de Redon et Vitré. L'accès du public s'effectuera désormais uniquement durant les matinées face à la canicule. Cette réorganisation préserve les usagers et les agents des fortes chaleurs. Et puis le festival des filets bleus débute aujourd'hui à Concarneau pour 5 jours de célébration populaire et musicale. Les organisateurs attendent de nouveau plus de 100 000 personnes après le succès record de la précédente édition. L'ensemble des concerts reste gratuit pour le public. À la une de l'info aussi, 78 départements placés en vigilance orange canicule aujourd'hui. Les thermomètres dépasseront notamment les 38 degrés dans le nord-ouest. Les autorités sanitaires appellent la population à la plus grande prudence face à cet événement de forte chaleur. Exit le livreur à vélo, place au robot. La France vient d'autoriser l'homologation des véhicules de livraison sans conducteur, ouvrant la voie à leur circulation sur la voie publique, Titouan Guibert.
3: Oui, encadré par un récent arrêté, cette mesure permet à des robots électriques de circuler sur la chaussée sans présence humaine directe. Équipés de capteurs et d'une surveillance à distance, ces véhicules, du petit modèle à 6 roues aux engins transportant jusqu'à une tonne, livreront colis et courses à domicile. Si cette avancée soulève des questions sur l'emploi des livreurs et la sécurité, le secteur promet la création de nouveaux postes de superviseurs et de techniciens.
2: Merci Titouan. Classés dans la même catégorie réglementaire que les cyclomoteurs et les quads, ces robots autonomes devront également respecter des normes strictes en matière de cybersécurité et de protection des données. Allez, on fait le point sur la météo maintenant. Soyez extrêmement vigilants, l'ensemble de la Bretagne est placé en vigilance orange canicule. C'est une journée étouffante sous un grand ciel bleu du matin au soir. Au réveil, on enregistre déjà entre 26 et 29 degrés. L'après-midi, prévoyez 28 degrés à Loctudie, 30 à Lorient, 35 à Saint-Barnabé et 36 à Vitré. Sur nos côtes, la marée basse interviendra vers 11h avant la marée haute aux alentours de 17h30 avec un indice UV de 7. Très bonne journée. 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

l'instant avec Don't Leave Me This Way sur RMN, la Bretagne en musique. Belle matinée, dans quelques instants, vous allez croiser Jérémy Frérot ainsi que Dizry avec Life. Mais tout de suite, un bon plan à partager avec vous. Pour ce samedi 15 août, les écureuils vous donnent rendez-vous à Rodoualec dans le Morbihan pour l'écu de fest. Si le trail a été reporté pour des raisons de sécurité, eh bien la fête, elle, est bien maintenue avec du bubble foot dès 9h, des olympiades par équipe, des animations, de la restauration, un DJ et un grand feu d'artifice à 23h, une journée festive à partager donc entre amis ou en famille. Pour en savoir plus sur ce rendez-vous sur Rodoualec, rmn.bzh. Allez, Jérémy Frérot, c'est ce qu'on va écouter. Et Dizry qu'on écoute maintenant, voici Life.

Rémi Frérot à l'instant sur RMN. Avec Frérot, bon, je vous laisse, c'est la fin de votre émission. C'était Romuald, je vous retrouve demain bien sûr à partir de 6h, 9h30. Demain, jeudi, on va se quitter en musique avec Florent Pagny, N'importe quoi. On ira

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1: Bonjour, au programme de votre soirée télé du mercredi 12 août, en ce jour d'éclipse solaire, France 2 lance sa série L'Éclipse avec Claire Cahun et Anne Charrier. Dans le premier des 6 épisodes, on découvre la disparition du corps d'une jeune fille en pleine fête de village et donc en pleine éclipse. Toujours en lien avec l'éclipse, Arte rediffuse le film Mélancolia de Lars von Trier, un poème très spirituel sur l'avenir du monde alors qu'un mariage est célébré. La planète Mélancolia se dirige droit vers la Terre. Sur TMC, nouvelle soirée de Burger Quiz en vue avec plusieurs animateurs. La comédie du Covid, 8 rue de l'Humanité sur TF1. Danny Boone réalise et incarne un homme hypochondriaque. En pleine pandémie, il rend la vie de sa famille impossible au moment où tous les habitants de l'immeuble sont isolés et apprennent donc à se connaître. M6 programme le magazine On n'est pas d'accord, animé par Julien Courbet. Autre magazine Au bout, c'est la mer sur l'Hudson sur France 5. Et puis enfin, le collectif Métissé à l'affiche des estivales sur France 4 à Carcassonne. Excellente soirée télé à tous.

Bananarama, c'était Venus à l'instant sur RMN, la Bretagne en musique, ce titre qui est une reprise. La reprise d'un titre des années 70, repris dans les années 80 donc. Et à l'origine, c'était Shocking Blue. Merci d'écouter RMN, je suis ravi de vous retrouver, de m'installer à vos côtés pour passer cette matinée de mercredi. C'est Anthony. On a rendez-vous avec, dans quelques instants, Britney Spears, Baby One More Time, et Zawi et Stéphane, Love Noir sur RMN.

0: Louisa et Bleu Soleil avec Soleil Bleu sur un Amen, la Bretagne en musique. Louisa qui a cartonné en festival aussi un petit peu partout cet été. Merci d'être avec nous pour continuer ce mercredi matin avec très vite le retour de l'actualité. Ça sera à 10h avec la rédaction RMM. On jettera aussi un coup d'œil à la météo. Bon entendeur et Françoise Hardy arrive avec le temps de l'amour. Et voici l'horoscope de Clara sur RMM.
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3: Bonjour à tous, très belle journée en ce mercredi 12 août. Tout de suite, l'horoscope.
4: Bélier, dans votre métier, apprenez à reconnaître vos vrais alliés avant de vous engager.
5: Les taureaux, vous avez le goût de l'aventure, bravo car la chance ne sourit qu'aux audacieux.
6: Gémeaux, personne n'est disposé à vous aider, qu'importe, vous garderez vos secrets.
7: Les cancers, côté carrière, vous avez tendance à dépasser vos limites, attention aux obstacles.
8: Les lions, pas d'emballement, mettez vos émotions en mode ralenti pour quelques temps.
9: Vierge, les planètes ont décidé de vous faire progresser, mais vous n'y êtes pas prêt, acceptez.
10: Les balances, Mars va vous autoriser à atteindre côté job un sommet visé depuis longtemps.
11: Les scorpions, ne restez plus en retrait sous prétexte que vous travaillez à l'écart.
12: Les sagittaires, une période s'annonce pour mettre en place un nouveau défi côté carrière.
13: Les capricornes, Vénus, votre complice, va vous rendre irrésistible côté amour et personne ne vous résistera.
14: Les Verseaux, un petit coup de pouce de votre staff et vous décollez pour les semaines à venir.
15: Et pour terminer, les poissons, vous cherchez la bonne affaire côté finance et vous l'avez devant vous depuis peu.
3: Très belle journée sur RMN.
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0: Merci d'écouter RMN, il est 10h. Dans quelques instants, Gold avec Plus près des étoiles. On va retrouver Adèle également. Et avant ça, la météo et le point sur l'actualité avec la rédaction RMN.
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2: Bonjour à tous, ravi de vous retrouver.
1: Dimitri Coutan.
2: 78 départements placés en vigilance orange canicule aujourd'hui. Les 4 départements bretons sont concernés. Les températures maximales dépasseront la barre des 35 degrés tout au long de la journée. Le pic de chaleur est attendu aujourd'hui dans le Grand Ouest. Justice, une lourde sanction pour conduite sous stupéfiants. Un barman de 32 ans a écopé hier de 18 mois de prison avec sursis au palais de justice de Quimper. L'homme avait été intercepté 6 fois sans permis au volant après avoir consommé du cannabis. Les juges lui interdisent la conduite pendant un an. Dans le Morbihan, un accident mortel à une intersection. Une femme de 85 ans a perdu la vie hier après-midi à la suite d'un choc entre 3 véhicules à Noyal-Pontivy. L'automobile s'est engagée au carrefour avant d'être projetée sur un camion. La conductrice a été immédiatement héliportée. Fausse alerte après des émanations d'odeurs suspectes à Lorient. Les sapeurs-pompiers ont inspecté hier la rue du Maréchal Foch suite à des signalements d'odeurs de brûlé. L'intervention conjointe avec les équipes de gaz n'a révélé aucun départ de feu ni danger. Handball, la reprise des rencontres amicales pour Cesson-Rennes. Le CRMHB affronte Caen ce soir à 18h pour lancer sa préparation estivale. La formation s'appuie sur un groupe très stable avec 12 joueurs conservés. Le staff recherche un ailier droit pour finaliser son effectif. Et puis à Ergué-Gabéric, une dizaine d'écrivains locaux participent aujourd'hui à une séance de dédicace sur la place Ytre de la commune. Les auteurs présenteront leurs nouveaux ouvrages aux côtés des producteurs habituels de la chapelle. L'événement se déroulera de 17h à 20h. Dans l'actualité également, le bilan du séisme en Colombie réévalué. Les autorités enregistrent désormais 216 victimes et plus de 1300 blessés. Malgré les nombreuses destructions, les secouristes poursuivent leurs fouilles sur le terrain pour retrouver des personnes disparues sous les décombres. La solidarité internationale s'organise pour soutenir les populations touchées. Sans transition, direction l'hippodrome d'Anguin pour le quintet du jour. Le prix des grandes carrières partira à 18h30. À vos carnets, notez notre sélection. Le 2, le 14, le 12, le 13, le 8, le 5, le 3 et le 10. C'était l'essentiel de l'actualité. Merci de l'avoir suivi. La météo maintenant.
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2: Le soleil régnera sans partage toute la journée avec des températures très élevées. Toute la Bretagne est d'ailleurs en vigilance orange canicule. Il fait déjà de 26 à 29 degrés en moyenne ce matin. Et cet après-midi, le mercure affichera 30 degrés à Fouesnant, 35 à Mellerand et Locminé, 37 à Bain-de-Bretagne. Côté mer, basse mer vers 11h, puis marée haute vers 17h30, sous un indice UV fort de 7. Voilà pour la météo, très bonne journée.
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Plus près des étoiles, c'était Gold à l'instant sur un Ramen. La Bretagne en musique. Et ce soir, on aura la tête aussi un petit peu en l'air et dans les étoiles pour admirer l'éclipse solaire qui aura lieu en fin de journée. Alors ça va démarrer aux alentours de 19h15, 20h15, ça sera vraiment le maximum. 96%, hein, on atteint quand même une belle éclipse visible, en tout cas dans notre belle région en Bretagne. Et ça sera terminé à 21h. Voilà. On va continuer avec Pierre Demar, avec Je pense à vous, et Raphaël Caravane sur un Ramen.

0: Pierre Demar, c'était Je pense à vous sur un Amen, la Bretagne en musique. Ave Demar, c'est le nouvel album de Pierre Demar qui va sortir à la fin du mois de septembre. Dans quelques instants, on part à la plage ensemble. Bah oui, on va prendre la température sur le sable et dans l'eau. Et avant ça, on va écouter George Michael et Indochine, Canary Bay. Merci d'écouter RMN.
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1: Une nouvelle journée resplendissante et très chaude sur tout notre littoral avec un soleil radieux. Pour votre baignade à Crozon, la plage de la Palue affiche 23 degrés dans l'air et une eau rafraîchissante à 19 degrés. À Névé, sur la plage de Dourveil, le thermomètre grimpe à 28 degrés sur le sable pour une eau à 20 degrés. Enfin, la petite plage de Kervoyal à Damgan vous offre 31 degrés dans l'air et une eau très agréable à 21 degrés. Le vent restera très discret aujourd'hui, mais soyez vigilants avec la canicule et l'indice UV qui atteint 7, la crème solaire devient indispensable. Voilà pour la météo des plages, bonne baignade.
0: Avant la serviette, la crème solaire ou la balade les pieds dans l'eau, pensez météo des plages sur RMN. Chaque jour à 10h30, 12h30 et 14h30, ciel, température de l'eau et indice UV sur notre littoral.

Zia, c'était Pas de Roi à l'instant sur un ramen, la Bretagne en musique. Et n'oubliez pas de noter sur vos agendas que vous avez rendez-vous aussi samedi 15 août avec le comité des fêtes de Saint-Ouen qui vous invite pour une grande fête champêtre. Ça sera à partir de 17h avec des animations pour tous, spectacles, concerts également. Alors vous retrouverez toutes les infos sur notre site internet rmn.bzh. N'hésitez pas à aller jeter un petit coup d'œil. Enzo dans quelques instants et Mécano, une femme avec une femme.

0: RMN et France Gall à l'instant, c'était Résiste. Il sera 11h dans quelques minutes, l'heure de retrouver la rédaction. Avant ça, Sister Sledge avec We Are Family. Et nous partons aussi au cinéma. Bah oui, il y a des nouveautés aujourd'hui dans les salles de cinéma puisque nous sommes mercredi. On vous en fait un petit détail maintenant sur RMN.
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2: Bonjour à tous, les sorties de la semaine. Et on commence avec Tombé du ciel. Ilyès rêve simplement de décrocher son bac. Mais lorsqu'un incendie éclate pendant un examen blanc, il se retrouve accusé à tort et contraint de quitter son lycée pour intégrer un pensionnat catholique en Bourgogne.
3: Ahmed, Ilyès, Fatima, c'est pas catholique. C'est pas... Jésus va jamais vouloir, je pense. Hein?
2: Entre choc des cultures, nouvelle rencontre et envie de repartir à de zéro, cette comédie de Mohamed Hamidi avec Ilyès Jadel, Josiane Balasco et Fred Testo met l'humour, émotion et quête de rédemption.
3: Madame, moi, je viens d'arriver ici.
4: Vous m'appelez ma sœur.
3: J'ai pas le numéro de votre sœur. Et du coup, vous êtes qui?
4: C'est le frère Oscario.
3: Ça va, frère?
2: Ça sort aussi cette semaine et changement d'univers avec la fin d'Oak Street. Anne Hathaway et Ewan McGregor incarnent une famille dont le quartier est mystérieusement transporté vers un monde inconnu après un étrange phénomène cosmique. Un récit de science-fiction où survie, aventure et solidarité sont au cœur de l'histoire. Enfin, ça sort aussi cette semaine, soudain. Le réalisateur japonais Hamaguchi réunit Virginie Efira et Tao Okamoto dans un drame profondément humain. L'amitié entre une directrice d'EHPAD et une metteuse en scène atteinte d'un cancer devient le point de départ d'une réflexion sensible sur la dignité, l'espoir et la force des liens humains. Bref, que vous soyez amateur d'humour, de monde fantastique ou de grandes histoires humaines, il y a un film pour vous cette semaine. Bon ciné.
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0: Il est 11h, merci d'écouter RMN avec Amy Stewart, Alain Chamfort ou Jean-Jacques Goldman avec Je marche seul, que des tubes pour démarrer cette nouvelle heure. Et tout de suite, on fait le point sur l'actualité.
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2: Bonjour à tous, bienvenue.
1: Dimitri Coutan.
2: À la une, 6000 mètres carrés de landes brûlées à Plomeur. Un incendie de végétation s'est déclaré cette nuit au lieu-dit Kergantik. 35 sapeurs-pompiers luttent toujours contre le sinistre, désormais maîtrisé pour noyer les derniers points chauds. Le feu a détruit une surface importante de végétation. Une collision sur la route de Pont-l'Abbé à Combrite-Sainte-Marine. Un accident de la circulation impliquant deux voitures s'est produit ce matin sur une départementale. La collision n'a fait aucun blessé, mais a paralysé la circulation en direction de la commune voisine. Un autre accident, cette fois sur la Nationale 24 à Guénin. Une automobiliste de 33 ans s'est endormie au volant la nuit dernière. Son véhicule a fait plusieurs tonneaux avant de finir sa course sur le toit le long de la voie rapide. La victime a été transportée au centre hospitalier de Lorient. Les promenades à pied vers l'île Tristan reprennent aujourd'hui et se poursuivront jusqu'au 17 août depuis Douarnenez. Les visiteurs accéderont librement à l'exposition artistique d'Anna Lemoine-Gray. La municipalité interdit la présence des chiens et la consommation de tabac sur la zone naturelle. Et puis le lancement de la 34e édition de la Route du Rock. Le festival débute aujourd'hui à Saint-Malo et au Fort Saint-Père avec une programmation mêlant artistes émergents et tête d'affiche jusqu'à samedi. Les organisateurs proposent un nouvel espace d'accueil aménagé dans les douves du Fort Saint-Père. L'actualité, c'est aussi un été 2026 de tous les dangers sur le front météo. La France fait face cette semaine à la 5e canicule de l'année. À quoi faut-il s'attendre? Élément de réponse avec Titouan Guibert.
3: C'est une nouvelle vague de chaleur étouffante qui s'installe sur le pays. Portée par des hautes pressions, le mercure grimpe avec un pic attendu ce jeudi. Les maximales pourraient atteindre les 38 degrés dans le Grand Ouest comme à Nantes. Durant la nuit, le thermomètre ne descendra pas sous les 22 degrés. Dans ce contexte de sécheresse extrême, la plus grande prudence est de mise. Les autorités rappellent les réflexes essentiels, s'hydrater régulièrement, fermer volets et fenêtres et éviter les activités physiques. Et à noter de possibles retours d'orages ce week-end.
2: Merci Titouan. De la natation pour finir, le relais 4x100 mètres 4 nages mixte de la France a décroché hier soir la médaille d'or au championnat d'Europe à Saint-Denis. Marie-Ambre Molu, Karl Etkassi, Maxime Grousset et Marie Vatel ont devancé les Pays-Bas. L'équipe de France compte désormais 4 médailles. Voilà pour les infos, très bonne fin de matinée.

Knock on Wood avec Amy Stewart à l'instant sur RMN, la Bretagne en musique. Bienvenue à vous qui nous rejoignez à l'instant. Vous êtes au bon endroit. Tenez, je salue aussi celles et ceux qui nous écoutent sur l'appli RMN cet été. Certains nous écoutent sur leur lieu de vacances. 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Pour écouter Feu Chatterton dans un instant avec Ce qu'on devient et Alain Chamfort, voici La fièvre dans le sang sur RMN.

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0: feu Chatterton à l'instant sur un Ramen, c'était ce qu'on devient. Belle journée, merci d'être avec nous. Alors notez aussi que dans quelques instants, vous avez rendez-vous avec Angoune, une voix singulière, une voix que nous adorons, et avec le titre La neige au Sahara hein, qui est resté dans la mémoire collective, on va retrouver Michael Jackson aussi et George Harrison et Got My Mind Set On You, que des tubes. Merci d'écouter RMN.
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Ce titre a marqué les années 80, les divas du dancing signé Philippe Cataldo sur RMN. Et sachez que vous avez rendez-vous vendredi le 14 août au cloître Plébin pour Festi Bidard. Dès 19h, vous allez profiter d'un repas cochon grillé avant de rejoindre le Festnose à partir de 21h. Vous allez passer vraiment un très bon moment. On vous en parle en détail sur notre site internet rmn.bzh. La suite avec Yannick Noah, mais aussi Benjamin Biolès et Écran Total sur RMN.

0: Alive and Kicking avec Simple Minds sur RMN. Déjà midi, dans quelques minutes, l'heure de la pause hein, pour vous qui êtes au travail, mais puisque vous écoutez RMN, forcément, c'est beaucoup mieux. Et avant de retrouver la rédaction à midi, eh bien, nous allons revenir dans les années 80 aussi avec Michael Sambello et un extrait de la bande originale du film Flashdance. C'est Maniac sur RMN.
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0: Avec RMN, Joseph Kamel et Julien Doré arrivent, Amy Winehouse ou encore Sia aussi dans un instant. Et avant ça, voici la météo et l'actualité sur RMN.
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2: Bonjour à tous, soyez les bienvenus.
1: Dimitri Coutan.
2: Alerte canicule en Bretagne. Un épisode de forte chaleur frappe la région aujourd'hui avec des températures atteignant déjà 28 degrés.

0: Et ce matin, par exemple, à Lorient, Météo France a placé l'ensemble du territoire régional en vigilance orange. Cette nouvelle vague est la troisième constatée en Bretagne cet été. En Ille-et-Vilaine, des horaires adaptés pour les déchetteries. Les syndicats de collecte ajustent l'ouverture de leurs structures à partir d'aujourd'hui dans les pays de Redon et Vitré. L'accès du public s'effectuera désormais uniquement durant les matinées face à la canicule. Cette réorganisation préserve les usagers et les agents des fortes chaleurs. Une maison détruite par un incendie à Gouézec. Un feu de pavillon s'est déclaré hier soir dans la commune finistérienne. La mobilisation de 45 sapeurs-pompiers a permis de protéger les habitations voisines des flammes. Le sinistre a provoqué des coupures de courant pour 25 foyers du secteur. Le festival des Filets Bleus débute aujourd'hui à Concarneau pour 5 jours de célébration populaire et musicale. Les organisateurs attendent de nouveau plus de 100 000 personnes après le succès record de la précédente édition. L'ensemble des concerts reste gratuit pour le public. Et puis un plaidoyer pour le drapeau breton par DJ Snake. L'artiste international relance le débat sur l'absence du Gwenadu sur les réseaux sociaux. Le DJ souhaite la création officielle de cet émoji. À la une de l'info aussi, une éclipse solaire majeure dans le ciel. Un phénomène astronomique rarissime traversera la France ce soir. Le passage de la Lune devant le Soleil plongera le territoire dans un crépuscule temporaire. Pour l'observer, il faut impérativement porter des lunettes adaptées pour suivre le spectacle. Les grandes marées d'août s'installent dès demain sur le littoral atlantique. Des coefficients dépassant les 100 qui imposent une vigilance extrême, Titouan Guibert.
1: Jusqu'à dimanche, les côtes atlantiques et de la Manche vont vivre au rythme de très forts coefficients, avec un pic à 102 attendu dès vendredi à Pornic. Un spectacle exceptionnel pour certains, mais un danger pour d'autres. Pour éviter de vous faire encercler par les eaux, quelques règles simples. Renseignez-vous toujours sur les horaires avant de partir, surveillez l'eau autour des rochers et ne partez jamais seul ou sans un téléphone. Et puis prudence aussi sur les côtes bretonnes, où de forts coups de vent pourraient s'ajouter à la remontée rapide des eaux.
0: Merci Titouan, plus de détails encore dans un article sur notre site internet. C'était l'essentiel de l'actualité. Merci de l'avoir suivi. Tout de suite, on fait un point sur la couleur du ciel. C'est un soleil de plomb qui continue de régner sous une chaleur étouffante. L'ensemble de la Bretagne reste d'ailleurs placé en vigilance orange canicule. Prévoyez cet après-midi 29 degrés à Tréguin, 34 à Roudoualec, 35 à Saint-Caradec et 37 à Bru. Sur nos côtes, la prochaine marée haute interviendra aux alentours de 17h avec un gros coefficient de 93. Protégez-vous efficacement avec un indice UV de 7. Enfin demain, toujours ce grand soleil. 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

Joseph Kamel et Julien Doré à l'instant sur RMN. Et dans quelques instants, eh bien, c'est Vanessa Paradis qui va nous rejoindre avec les épines du cœur. Et je vous propose de vous replonger aussi dans l'univers d'Amy Winehouse. Voici Rehab sur RMN.

0: Les épines du cœur, Vanessa Paradis sur RMN, la Bretagne en musique. Notez aussi que vous avez rendez-vous dimanche prochain, le 16 août, à Moustérien, à Gourin, pour le pardon annuel organisé par le comité des fêtes. Une belle journée vous attend. On vous en parle sur rmn.bzh. Dans un instant, la météo des plages, avant ça, boulevard des airs, mais également Laurent Voulzy avec le pouvoir des fleurs sur RMN.
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1: Une nouvelle journée resplendissante et très chaude sur tout notre littoral avec un soleil radieux. Pour votre baignade à Crozon, la plage de la Palue affiche 23 degrés dans l'air et une eau rafraîchissante à 19 degrés. À Névé, sur la plage de Dourveil, le thermomètre grimpe à 28 degrés sur le sable pour une eau à 20 degrés. Enfin, la petite plage de Kerroyal à Damgan vous offre 31 degrés dans l'air et une eau très agréable à 21 degrés. Le vent restera très discret aujourd'hui, mais soyez vigilants avec la canicule et l'indice UV qui atteint 7. La crème solaire devient indispensable. Voilà pour la météo des plages. Bonne baignade.
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Olivia Ruiz, c'était Je traîne des pieds sur un ramène, la Bretagne en musique. Vous pouvez aussi à tout moment venir nous retrouver sur nos réseaux sociaux, Facebook, Instagram, pour profiter de belles infos, de posts que nous vous proposons. Chaque jour, vous pouvez y réagir et nous laisser de vos nouvelles aussi. Hein. On vous attend avec USF for Africa dans un instant, ou encore Christophe Willem. Voici System sur un ramène.

0: Donne-moi le temps, c'était Jennifer à l'instant sur RMN, la Bretagne en musique. Je vous souhaite une très belle journée avec RMN et j'aurai le plaisir de vous retrouver demain matin à 9h30. C'était Anthony. Grégoire va arriver juste avant 13h et tout de suite, on jette un coup d'œil au programme télé sur RMN.
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2: Bonjour, au programme de votre soirée télé du mercredi 12 août, en ce jour d'éclipse solaire, France 2 lance sa série L'Éclipse avec Claire Caïm et Anne Charrier. Dans le premier des 6 épisodes, on découvre la disparition du corps d'une jeune fille en pleine fête de village et donc en pleine éclipse. Toujours en lien avec l'éclipse, Arte rediffuse le film Mélancolia de Lars von Trier, un poème très spirituel sur l'avenir du monde. Alors qu'un mariage est célébré, la planète Mélancolia se dirige droit vers la Terre. Sur TMC, nouvelle soirée de Burger Quiz en vue avec plusieurs animateurs. La comédie du Covid, 8 rues de l'humanité sur TF1. Danny Boone réalise et incarne un homme hypochondriaque. En pleine pandémie, il rend la vie de sa famille impossible au moment où tous les habitants de l'immeuble sont isolés et apprennent donc à se connaître. M6 programme le magazine On n'est pas d'accord, animé par Julien Courbet. Autre magazine, Au bout, c'est la mer sur l'Hudson sur France 5. Et puis enfin, le collectif Métissé à l'affiche des estivales sur France 4 à Carcassonne. Excellente soirée télé à tous.
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1: Il est 13h.
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3: Bonjour à tous, soyez les bienvenus.
2: Dimitri Coutan.
3: Alerte canicule en Bretagne. Un épisode de forte chaleur frappe la région aujourd'hui avec des températures atteignant déjà 28 degrés ce matin, par exemple à Lorient. Météo France a placé l'ensemble du territoire régional en vigilance orange. Cette nouvelle vague est la troisième constatée en Bretagne cet été. En Ille-et-Vilaine, des horaires adaptés pour les déchetteries. Les syndicats de collecte ajustent l'ouverture de leurs structures à partir d'aujourd'hui dans les pays de Redon et Vitré. L'accès du public s'effectuera désormais uniquement durant les matinées face à la canicule. Cette réorganisation préserve les usagers et les agents des fortes chaleurs. Une maison détruite par un incendie à Gouézec. Un feu de pavillon s'est déclaré hier soir dans la commune finistérienne. La mobilisation de 45 sapeurs-pompiers a permis de protéger les habitations voisines des flammes. Le sinistre a provoqué des coupures de courant pour 25 foyers du secteur. Le festival des filets bleus

0: débute aujourd'hui à Concarneau pour 5 jours de célébration populaire et musicale. Les organisateurs attendent de nouveau plus de 100 000 personnes après le succès record de la précédente édition. L'ensemble des concerts reste gratuit pour le public. Et puis un plaidoyer pour le drapeau breton par DJ Snake. L'artiste international relance le débat sur l'absence du Gwenadu sur les réseaux sociaux. Le DJ souhaite la création officielle de cet émoji. À la une de l'info aussi, une éclipse solaire majeure dans le ciel. Un phénomène astronomique rarissime traversera la France ce soir. Le passage de la Lune devant le Soleil plongera le territoire dans un crépuscule temporaire. Pour l'observer, il faut impérativement porter des lunettes adaptées pour suivre le spectacle. Les grandes marées d'août s'installent dès demain sur le littoral atlantique. Des coefficients dépassant les 100 qui imposent une vigilance extrême, Titouan Guibert.
1: Jusqu'à dimanche, les côtes atlantiques et de la Manche vont vivre au rythme de très forts coefficients, avec un pic à 102 attendu dès vendredi à Pornic. Un spectacle exceptionnel pour certains, mais un danger pour d'autres. Pour éviter de vous faire encercler par les eaux, quelques règles simples. Renseignez-vous toujours sur les horaires avant de partir, surveillez l'eau autour des rochers et ne partez jamais seul ou sans un téléphone. Et puis prudence aussi sur les côtes bretonnes, où de forts coups de vent pourraient s'ajouter à la remontée rapide des eaux.
0: Merci Titouan, plus de détails encore dans un article sur notre site internet. C'était l'essentiel de l'actualité. Merci de l'avoir suivi. Tout de suite, on fait un point sur la couleur du ciel.
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0: C'est un soleil de plomb qui continue de régner sous une chaleur étouffante. L'ensemble de la Bretagne reste d'ailleurs placé en vigilance orange canicule. Prévoyez cet après-midi 29 degrés à Tréguin, 34 à Roudoualec, 35 à Saint-Caradec et 37 à Bru. Sur nos côtes, la prochaine marée haute interviendra aux alentours de 17h avec un gros coefficient de 93. Protégez-vous efficacement avec un indice UV de 7. Enfin demain, toujours ce grand soleil.
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1: Une nouvelle journée resplendissante et très chaude sur tout notre littoral avec un soleil radieux. Pour votre baignade à Crozon, la plage de la Palue affiche 23 degrés dans l'air et une eau rafraîchissante à 19 degrés. À Névé, sur la plage de Dourveil, le thermomètre grimpe à 28 degrés sur le sable pour une eau à 20 degrés. Enfin, la petite plage de Kerroyal à Damgan vous offre 31 degrés dans l'air et une eau très agréable à 21 degrés. Le vent restera très discret aujourd'hui, mais soyez vigilants avec la canicule et l'indice UV qui atteint 7. La crème solaire devient indispensable. Voilà pour la météo des plages. Bonne baignade.
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0: Bienvenue, les 16h l'après-midi avec RMN. Goldman pour la suite, on démarre. Hein. Au bout de mes rêves, encore Kimoy, les Cambodia, il y a Jean-Louis Aubert, donc après le flash de 16h et la météo, RMN.
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2: Bonjour à tous, soyez les bienvenus.
1: Titouan Guibert.
2: À la une aujourd'hui, une éclipse solaire majeure dans notre ciel, un phénomène astronomique rarissime traversera la France ce soir. Le passage de la Lune devant le Soleil prolongera le territoire dans un crépuscule temporaire. Pour l'observer, il faut impérativement porter des lunettes adaptées pour suivre le spectacle. Face à la canicule, des horaires adaptés pour les déchetteries en Ille-et-Vilaine. Les syndicats de collecte ajustent l'ouverture de leur structure à partir d'aujourd'hui dans les pays de Redon et Vitré. L'accès du public s'effectuera désormais uniquement durant les matinées face aux fortes chaleurs. Une maison détruite par un incendie à Gouézec. Un feu de pavillon s'est déclaré hier soir dans la commune finistérienne. La mobilisation de 45 sapeurs-pompiers a permis de protéger les habitations voisines des flammes. Le sinistre a provoqué des coupures de courant pour 25 foyers du secteur. Le festival des Filets Bleus débute aujourd'hui à Concarneau pour 5 jours de célébration populaire et musicale. Les organisateurs attendent de nouveau plus de 100 000 personnes après le succès record de la précédente édition. L'ensemble des concerts reste gratuit pour le public. Les promenades à pied vers l'île Tristan reprennent aujourd'hui et se poursuivront jusqu'au 17 août depuis Douarnenez. Les visiteurs accéderont librement à l'exposition artistique d'Anna Lemoine-Gray. La municipalité interdit la présence des chiens et la consommation de tabac sur la zone naturelle. Dans le reste de l'actualité, l'alerte canicule est prolongée sur l'Hexagone. Météo France place aujourd'hui 78 départements en vigilance orange, dont les 4 départements bretons. Ce coup de chaud particulièrement intense apporte des températures dépassant les 35 degrés sur une large portion du pays. La baisse progressive du mercure interviendra dès ce week-end avec de possibles orages. Les grandes marées d'août s'installent dès demain sur le littoral atlantique, des coefficients dépassant les 100 qui imposent une vigilance extrême. Dimitri Coutan.
3: Oui, jusqu'à dimanche, les côtes atlantiques et de la Manche vont vivre au rythme de très forts coefficients, avec un pic à 102 attendu dès vendredi à Pornic. Un spectacle exceptionnel pour certains, mais un danger pour d'autres. Pour éviter de vous faire encercler par les eaux, quelques règles simples s'imposent. Renseignez-vous toujours sur les horaires avant de partir, surveillez l'eau autour des rochers et ne partez jamais seul ou sans un téléphone. Prudence aussi sur les côtes bretonnes où de forts coups de vent pourraient s'ajouter à la remontée rapide des eaux.
2: Merci Dimitri. Sans transition, les pronostics du Quintet. Aujourd'hui, direction Enghien pour le prix des grandes carrières. Départ prévu à 18h30 avec 14 partants. Notre sélection, notez le 2, le 14, le 12, le 13, le 8.

le 5, le 3 et le 10. Voilà pour l'actu, tout de suite la météo. La vigilance orange canicule se maintient sur la région avec de fortes températures et un air chaud qui nous accompagne, un vent léger proche des 25 km/h en moyenne. Les températures se placent autour des 32-33 degrés jusqu'à Concarneau et Brest, 36 degrés à Pontivy, voire 37 degrés près de la métropole rennaise. Sur le littoral, notez la marée haute prévue à 18h, coefficient 95. Et pour ce soir, on attend avec impatience l'éclipse, mais les températures ne risquent pas de redescendre durant le phénomène. Bonne journée.

0: Bruno Mars avec RMN. Et bien voilà, la belle après-midi. Très heureux de vous retrouver. Enfin, la belle après-midi avec ces températures suffocantes. Les marchands de glace ne suffisent plus, mais le programme de RMN en mode waterproof. Voilà, c'est ce que je peux faire en tout cas. Dans une petite seconde, c'est le groupe Toto. Pour Africa, tenez, en parlant de dépaysement. Niagara aussi, le groupe Niagara, ou encore Alain Souchon. Et puis Amel Bent, et puis l'éclipse. Donc tout à l'heure, à partir de 19h, le ciel sera forcément très clair.
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1: Bonjour à tous, les sorties de la semaine. Et on commence avec Tombé du ciel. Ilyès rêve simplement de décrocher son bac, mais lorsqu'un incendie éclate pendant un examen blanc, il se retrouve accusé à tort et contraint de quitter son lycée pour intégrer un pensionnat catholique en Bourgogne.
2: Ahmed, Ilyès, Fatima, c'est pas catholique. C'est pas... Jésus va jamais vouloir, je pense, hein.
1: Entre choc des cultures, nouvelle rencontre et envie de repartir à de zéro, cette comédie de Mohamed Hamidi avec Iliad Jadel, Josiane Balasco et Fred Testo met l'humour, émotion et quête de rédemption.
2: Moi, je viens d'arriver ici.
3: Vous m'appelez ma sœur.
2: J'ai pas le numéro de votre sœur. Et du coup, vous êtes qui?
3: C'est le frère Oscario.
2: Ça va, frère?
1: Ça sort aussi cette semaine et changement d'univers avec la fin d'Oak Street. Anne Hathaway et Ewan McGregor incarnent une famille dont le quartier est mystérieusement transporté vers un monde inconnu après un étrange phénomène cosmique. Un récit de science-fiction où survie, aventure et solidarité sont au cœur de l'histoire. Enfin, ça sort aussi cette semaine, soudain. Le réalisateur japonais Hamaguchi réunit Virginie Efira et Tao Okamoto dans un drame profondément humain. L'amitié entre une directrice d'EHPAD et une metteuse en scène atteinte d'un cancer devient le point de départ d'une réflexion sensible sur la dignité, l'espoir et la force des liens humains. Bref, que vous soyez amateur d'humour, de monde fantastique ou de grandes histoires humaines, il y a un film pour vous cette semaine. Bon ciné.

La Bretagne en musique avec Amel Bent et on vous souhaite une très très belle après-midi, toute l'équipe de RMN et la rédaction bien sûr, que nous retrouverons tout à l'heure à 17h, on a un petit peu de temps quand même. On a quelques bons plans donc à évoquer pour ce long week-end donc du 15 août et notamment pour ce samedi 15 août. Le comité des fêtes donc de Saint-Ouen, c'est dans le Finistère, eh bien vous invite à cette grande fête champêtre dont on parlait déjà hier, mais ça y est, tout est prêt. Ce sera à partir de 17h, plus d'infos sur le site de la radio bien sûr pour ce rendez-vous donc festif à partager en famille ou entre amis, bien entendu, avec notamment les concerts de Brandzinc et Jainer. Alors, nous on continue avec Zaz et d'autres bons plans sur le site de la radio.

0: Oui, François Fellman avec RMN. Merci à Erwan pour la programmation musicale. Ça faisait un petit bout de temps aussi qu'on n'avait pas entendu l'un de ses grands tubes, donc de la fin des années 80. C'est toi qui m'as fait le son d'ailleurs de François Fellman. On aime. Et bien on continue avec Jamiroquai tout à l'heure, Space Cowboy. Et puis à 17h, le retour des infos. Notre météo avec ces températures suffocantes que nous vivons donc actuellement. Et puis nous reparlerons bien sûr de l'éclipse. Bon courage et bon après-midi avec RMN.
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0: Il est 17h maintenant, elle amène, c'est la Bretagne en musique. Ce sont les infos surtout, la météo juste après, et puis Barry White, Mylène Farmer, et puis le groupe In Excess en version originale sur RMN. C'est la suite donc.
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2: Bonjour à tous, bienvenue.
1: Titouan Guibert.
3: Le soleil est rendez-vous avec la lune, mais la lune n'est pas là, le soleil y attend.
2: Oui, comme le disait Charles Trenet, la lune a rendez-vous avec le soleil. Un événement rarissime dans notre ciel ce soir. Vers 20h, le passage de l'astre devant le soleil plongera le territoire dans un crépuscule temporaire. Pour l'observer, il faut impérativement porter des lunettes adaptées pour suivre le spectacle. L'alerte canicule se maintient sur l'Hexagone. Météo France place aujourd'hui 78 départements en vigilance orange, dont les 4 départements bretons. Ce coup de chaud particulièrement intense apporte des températures dépassant les 35 degrés sur une large portion du pays. La baisse progressive est attendue ce week-end. Dans ce contexte, les horaires sont adaptés pour les déchetteries en Ille-et-Vilaine. Les syndicats de collecte ajustent l'ouverture de leurs structures à partir d'aujourd'hui dans les pays de Redon et Vitré. L'accès du public s'effectuera désormais uniquement durant les matinées face aux fortes chaleurs. Une maison détruite par un incendie à Gouézec. Un feu de pavillon s'est déclaré hier soir dans la commune finistérienne. La mobilisation de 45 sapeurs-pompiers a permis de protéger les habitations voisines des flammes. Le sinistre a provoqué des coupures de courant sur 25 foyers du secteur. Le festival des filets bleus débute aujourd'hui à Concarneau pour 5 jours de célébration populaire. Les organisateurs attendent de nouveau plus de 100 000 personnes après le succès de l'an dernier. L'ensemble des concerts reste gratuit. Le bilan du séisme en Colombie réévalué. Les autorités enregistrent désormais 216 victimes et plus de 1300 blessés. Malgré les nombreuses destructions, les secouristes poursuivent leurs fouilles sur le terrain pour retrouver des personnes disparues sous les décombres. La solidarité internationale s'organise pour soutenir les populations touchées. Retour en France, c'est un été 2026 de tous les dangers sur le front météo. Depuis hier, nous faisons face à la 5e canicule de l'année. Les détails, Dimitri Coutan.
4: C'est une nouvelle vague de chaleur étouffante qui s'installe sur le pays. Porté par de hautes pressions, le mercure grimpe avec un pic attendu ce jeudi. Les maximales pourraient atteindre les 38 degrés dans l'ouest comme à Nantes. Durant la nuit, le thermomètre ne descendra pas sous les 22 degrés. Dans ce contexte de sécheresse extrême, la plus grande prudence est de mise. Les autorités rappellent les réflexes essentiels: s'hydrater régulièrement, fermer volets et fenêtres et éviter les activités physiques.
2: Merci Dimitri. Sans transition, les pronostics du Quintet. Aujourd'hui, direction Enghien pour le prix des grandes carrières. Départ prévu ce soir à 18h30 avec 14 partants. Notre sélection notait le 2, le 14, le 12, le 13, le 8, le 5, le 3 et le 10. Bonne chance à tous nos turfistes. Voilà pour l'actu, la météo.
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2: Chaleur et éclipse au programme aujourd'hui. Cet après-midi, la vigilance orange canicule se poursuit. Une ambiance chaude avec de fortes températures sous un ciel dégagé avant l'éclipse solaire de ce soir. Les températures actuellement se maintiennent proche des 33 degrés à Brest et Douarnenez, 35 degrés à Quimper, jusqu'à 36 degrés à Vannes et près de Rennes. Le vent, lui, reste proche des 25 km/h.

0: avec un air chaud. Et ce soir, dès 19h, le début de l'éclipse solaire avec des températures assez chaudes qui auront du mal à redescendre encore dans la nuit.
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0: C'est bien Zazie et c'est bien sur RMN, la Bretagne en musique, qui régale et qui rafraîchit. Bon, on fait ce qu'on peut. David Bowie, tout à l'heure, China Girl, R.I.M., Losing My Religion, et puis si vous nous retrouvez, Ed Sheeran. Encore une fois, si de temps en temps, comme ça, vous avez des petites préférences musicales, n'hésitez pas à nous en faire part, pourquoi pas un message privé sur le compte Facebook de la radio. On s'exécutera, comme on dit. Et puis, vous organisez un rendez-vous, vous êtes président ou présidente d'une association pour cette seconde quinzaine du mois d'août qui approche. N'hésitez pas à tout nous dire. Allez, à tout de suite avec David Bowie.
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Ed Sheeran avec RMN. Alors, un grand événement donc va démarrer à partir de demain et jusqu'à dimanche, donc 16 août, comme chaque année, donc pour le week-end du 15. C'est le Motocultor Festival. Ce rendez-vous métal, une centaine de groupes donc attendus, avec notamment Judas Priest ou encore, tenez, vous connaissez peut-être Airborne ou Godsmack. Alors, ce sera donc à Carré, sur le site de Carré, le Motocultor Festival. On vient de toute l'Europe donc pour ce grand rendez-vous métal. Nous sommes partenaires donc de cette nouvelle édition. C'est à partir de demain jusqu'à dimanche et vous êtes peut-être sur la route en direction de Carré. Vous le savez donc, l'extrême chaleur est là et des points d'ombre ont été donc rajoutés sur le site donc des Vieilles Charrues. Bon festival les amis, tout de suite, eh bien, Jérémy Frérot et on salue les organisateurs de cette nouvelle édition qui font le maximum pour tenter justement de nous donner un tout petit peu plus de confort avec les chaleurs.

0: Sting, Eric Clapton, tout ce beau monde sur RMN, bien sûr, à 18h les infos. Bon, la météo, pas de changement, ça vous le savez, c'est grande chaleur. La pop britannique de Keane, on est bon. Ça, c'est juste après la petite pause. Voilà, passez une bonne fin de journée avec nous. 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

0: 18h dans le poste RMN, bonne fin de journée avec nous dans un peu plus d'une heure. L'éclipse, Calogero pour la suite, un bon YouTube et puis Florent Pagny, là où je t'emmènerai, ça c'est le dépaysement. Et le dépaysement en Bretagne, les infos maintenant.
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2: Bonsoir à tous, bienvenue.
1: Titouan Guibert.
2: À la une, c'est l'événement tant attendu. Dans un peu plus d'une heure, la Lune a rendez-vous avec le Soleil. Comme le disait Charles Trenet, le pic d'obscurité devrait se situer vers 20h et plongera le territoire dans un crépuscule temporaire. Pour l'observer, le port de lunettes adaptées est impératif pour suivre le spectacle. Un important feu de forêt à Saint-Just, 10 hectares brûlés. L'incendie s'est déclaré vers 14h30 cet après-midi. Les flammes ont menacé une centaine d'hectares ainsi qu'une dizaine d'habitations. 90 pompiers d'Ille-et-Vilaine et du Morbihan ont été dépêchés sur place avec des moyens aériens demandés. Mauvaise nouvelle, les feux d'artifice interdits aux particuliers dans le Morbihan du 14 au 18 août face à la sécheresse. Le préfet a pris un arrêté en raison des sols secs et du risque élevé d'incendie. Seuls les tirs professionnels restent possibles sous des conditions strictes. Face aux grandes marées en Finistère, le préfet appelle à la plus grande vigilance. Des coefficients à 100 voire jusqu'à 102 sont annoncés dès ce jeudi et jusqu'à samedi. Quelques conseils, respectez les horaires de marée, munissez-vous d'un téléphone et vérifiez les zones interdites. Les promenades à pied vers l'île Tristan reprennent et se poursuivent jusqu'au 17 août depuis Douarnenez. Les visiteurs accéderont librement à l'exposition artistique d'Anna Lemoine Gray, à savoir que la municipalité interdit la présence de chiens et la consommation de tabac sur la zone naturelle. Le bilan du séisme en Colombie réévalué, les autorités enregistrent désormais 216 victimes et plus de 1300 blessés. Malgré les nombreuses destructions, les secouristes poursuivent leurs fouilles sur le terrain pour retrouver des personnes disparues sous les décombres. La solidarité internationale s'organise pour soutenir les populations touchées. Retour en France, c'est un nouveau terrain de jeu pour les trafiquants de métaux. Dans le Grand Ouest, les vols de câbles en cuivre ne touchent plus seulement les télécoms, mais ciblent désormais de plus en plus les bornes de recharge pour véhicules électriques. Les détails, Dimitri Goutan.
3: Oui, la DREAL tire la sonnette d'alarme face à la recrudescence de ces actes de vandalisme motivés par la revente du cuivre. En Bretagne et dans les Pays de la Loire, les attaques se multiplient. Des câbles ont été sectionnés à Nantes, Saint-Sébastien-sur-Loire, Morlaix, Guingamp ou encore Dole de Bretagne. Pour les opérateurs, le préjudice se chiffre parfois à plusieurs centaines de milliers d'euros. Des ripostes s'organisent avec des caméras et des gaines renforcées pour protéger ce réseau en plein essor.
2: Merci Dimitri. 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Bonne chance à tous nos turfistes. Voilà pour l'actu. Tout de suite, la météo. La vigilance orange canicule se poursuit avant l'éclipse en cette fin de journée. Notez une ambiance chaude avec de fortes températures. On profite encore de dernières belles éclaircies avant que la lune ne prenne le dessus sur le soleil. Les températures se maintiennent autour des 33 degrés à Brest, Concarneau et Quimper, jusqu'à 35 degrés à Pontivy et Lorient, 36 degrés jusqu'à Rennes. Le vent lui reste proche des 25 km/h avec un air chaud. Et puis pour l'éclipse, rendez-vous donné dans une heure avec un pic d'obscurité dès 20h. 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

0: c'est Pierre Demers avec RMN. La Bretagne en musique à tout instant, à tout moment. Comme ça, nous, eh bien, écoutez, on passe de très bons moments ensemble. Merci pour les petits messages au cœur de l'été. On peut se projeter également à cette seconde quinzaine du mois d'août. Je dis ça, je dis rien, mais c'est vrai que j'évoquais tout à l'heure donc les associations pour communiquer sur notre antenne. Pas de souci, notre site et puis nos réseaux sociaux, bien entendu. J'ai pas parlé de la rentrée des associations de septembre, j'ai pas dit ça. Ben l'oncle Saul pour la suite et Eros Ramazzotti, en tout cas avant 18h30.
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1: Bonjour, au programme de votre soirée télé du mercredi 12 août, en ce jour d'éclipse solaire, France 2 lance sa série L'Éclipse avec Claire Caïm et Anne Charrier. Dans le premier des 6 épisodes, on découvre la disparition du corps d'une jeune fille en pleine fête de village et donc en pleine éclipse. Toujours en lien avec l'éclipse, Arte rediffuse le film Mélancolia de Lars von Trier, un poème très spirituel sur l'avenir du monde alors qu'un mariage est célébré. La planète Mélancolia se dirige droit vers la Terre. Sur TMC, nouvelle soirée de Burger Quiz en vue avec plusieurs animateurs. La comédie du Covid 8 rue de l'Humanité sur TF1. Danny Boone réalise et incarne un homme hypochondriaque. En pleine pandémie, il rend la vie de sa famille impossible au moment où tous les habitants de l'immeuble sont isolés et apprennent donc à se connaître. M6 programme le magazine On n'est pas d'accord, animé par Julien Courbet. Autre magazine Au bout c'est la mer sur l'Hudson sur France 5. Et puis enfin le collectif Médicis à l'affiche des estivales sur France 4 à Carcassonne. Excellente soirée télé à tous.

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Francis Cabrel sur RMN. La Bretagne en musique à partir donc de 19h10 à peu près, donc l'éclipse. Là, on va reparler bien sûr avec la rédaction. Le flash à 19h, bien avant. Les Bee Gees, More Than a Woman, Grégory Lemarchal, donc un ange va passer. Et puis Pascal Obispo et Francis Cabrel.

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0: Les Bee Gees avec RMN. C'est bien RMN que vous écoutez. On est bon. Ne touchez à rien. Vous êtes dans une voiture de location. Vous laisserez bien la fréquence RMN. Ça peut servir ensuite. Le spectacle Roméo et Juliette, les rois du monde. Nous, on est là. Ça, c'est un tout petit peu avant. Donc, 19h. À 19h, le flash. Et puis, un petit peu après 19h, je reviendrai sur les différents bons plans de ce week-end du 15 août à vivre en Bretagne.
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0: Il est bien 19h, vous êtes bien sur RMN, température encore très très chaude, mais un ciel clair pour l'éclipse qui va démarrer. Le flash donc de la rédaction, et voilà, on s'installe, tout va bien à 19h.
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2: Bonsoir à tous, bienvenue.
1: Titouan Guibert.
2: À la une, un important feu de forêt à Saint-Just, 10 hectares brûlés. L'incendie s'est déclaré ce mercredi après-midi vers 14h30. Les flammes ont menacé une centaine d'hectares ainsi qu'une dizaine d'habitations dans le secteur. 90 pompiers d'Ille-et-Vilaine et du Morbihan ont été dépêchés sur place avec des moyens aériens demandés. Une macabre découverte dans le Finistère, une jeune femme âgée de seulement 21 ans a été retrouvée morte sur un voilier. La jeune victime a été aperçue inanimée ce mercredi matin dans sa cabine du port de Crozon. Après expertise, c'est une intoxication au monoxyde de carbone qui est envisagée. L'enquête se poursuit. Mauvaise nouvelle, les feux d'artifice interdits aux particuliers dans le Morbihan du 14 au 18 août face à la sécheresse. Le préfet a pris un arrêté en raison des sols secs et du risque élevé d'incendie. Seuls les tirs professionnels restent possibles sous conditions strictes. Face aux grandes marées en Finistère, le préfet appelle à la plus grande vigilance. Des coefficients de 100 à 102 sont annoncés dès ce jeudi et jusqu'à samedi. Quelques conseils, respectez les horaires de marée, munissez-vous d'un téléphone et vérifiez les zones interdites. Et puis les horaires sont adaptés pour les déchetteries en Ille-et-Vilaine face à la canicule. Les syndicats de collecte ajustent l'ouverture de leurs structures à partir d'aujourd'hui dans les pays de Redon et Vitré. L'accès du public s'effectuera désormais uniquement durant les matinées face aux fortes chaleurs.
3: Le soleil est rendez-vous avec la lune, mais la lune n'est pas là, le soleil y attend.
2: Oui, comme le disait Charles Trenet, la lune a rendez-vous avec le soleil. Un événement rarissime dans notre ciel ce soir. Vers 20h, le passage de l'astre devant le soleil plongera le territoire dans un crépuscule temporaire. Le port de lunettes homologuées est impératif pour profiter du spectacle. Piratage du service Bloctel, 3 millions de numéros de téléphone ont fuité. Un cybercriminel a récupéré les fichiers de la liste d'opposition au démarchage. Aucune donnée personnelle associée n'a été divulgué. Les consommateurs concernés ont été informés du piratage. Loin d'être devenues ringardes, les cartes postales d'été résistent à l'ère du tout numérique. Portées par un regain d'intérêt des jeunes générations, elles cherchent désormais à se réinventer sur le téléphone. Dimitri Coutan.
4: Oui, selon une récente étude de YouGov, 64% des Français continuent d'envoyer des cartes postales l'été. Une habitude particulièrement prisée des 18-24 ans, séduit par la déconnexion et l'effet vintage. Pour adapter ce rituel aux usages modernes et enrayer la baisse globale des envois papier, le secteur s'est digitalisé. Des applications comme Feezer ou Popcart permettent ainsi de personnaliser, d'imprimer et d'expédier de vraies cartes physiques directement depuis son smartphone.
2: Merci Dimitri. Voilà pour l'actualité. Tout de suite, retrouvez la météo.
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2: Allez, on jette un dernier coup d'œil sur les conditions météo pour ce soir qui s'annoncent exceptionnelles avec cet événement rarissime d'une éclipse à 95% sur toute la France, notamment sur notre région avec un taux d'obscurité assez élevé. On profite donc des dernières éclaircies avant que la lune prenne le dessus sur le soleil. Néanmoins, l'événement ne change rien aux hautes températures. Celles-ci ont encore du mal à redescendre et dans la nuit resteront élevées, proches des 20 degrés en moyenne. Et demain, les maximales devraient frôler les 36-37 degrés.
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0: Vanessa Paradis avec RNN. L'éclipse démarre, voilà pour simple information, comme ça si vous êtes enfermé au bureau, ça démarre. Direction maintenant le Morbihan à Roudoualec, tenez pour évoquer. Alors l'écu Too Fest, au départ c'était un trail, il a été reporté donc à une date ultérieure, on vous communiquera donc cette date pour des raisons de sécurité, mais la fête est bien maintenue pour info pour ce samedi donc 15 août avec du bubble foot à partir de 9h, des Olympiades par équipe de 6, je vous dis tout, hein, ou encore des jeux de la restauration bien sûr et des animations DJ, feu d'artifice à 23h, voilà cette journée festive, donc c'est pour ce samedi, c'est à Roudoualec, c'est dans le Morbihan. Julien Doré pour la suite, le lac, là le clip a été tourné dans le Mercantour, c'est dans le sud de la France, le groupe IAM et les Cardigans.
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La Bretagne en musique avec M. Pokora. Petit œil évidemment sur la pendule, petit œil également sur l'éclipse, petit œil sur la musique avec tout à l'heure Céline Dion, l'un des deux inédits donc, que nous retrouverons sur l'album vinyle prévu pour la rentrée. Bonjour, pardon, merci. On va écouter également les Bébés Brunes et puis si vous nous retrouvez parmi les tubes donc, des années 80, à la fin des années 80, l'été 89, j'ai la date sous les yeux, voici les Wumak and Wumak, Teardrops.

0: Céline avec RMN et vous avez peut-être vu passer l'info. Céline Dion est en discussion pour reprendre le rôle donc de marraine de la prochaine Star Academy. On verra tout ça. D'ici là, il y aura la sortie donc de l'album vinyle avec cet inédit. Bonjour, pardon, merci, puis bien sûr les concerts. Alors, c'est Nena, notre grande star de la pop allemande, un petit peu avant 20h. Passez une très belle soirée, quoi que vous ayez prévu. L'éclipse est en cours et je vous dis à demain.
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Dans les grandes villes, les ponts sont pris d'assaut, comme celui de la Concorde à Paris, les plages de la façade atlantique également. Notez qu'en Espagne, d'impressionnants bouchons se sont formés aux sorties de Barcelone et Madrid. L'éclipse sera totale chez nos voisins espagnols. Le taux d'occultation sera de 99% dans le sud-ouest de la France. Dans le même temps, la répression des fraudes indique avoir détecté des anomalies sur certaines lunettes de protection vendues en France. 170 professionnels ont été contrôlés lors d'une campagne de vérification. 20% d'entre eux présentaient des anomalies. On rappelle que les lunettes sont obligatoires pour assister au spectacle. Le ministère de la Santé recommande aussi de ne pas laisser les enfants de moins de 3 ans regarder l'éclipse, même en étant protégés. Dans l'actualité également, l'Oise et l'Aisne vont s'ajouter demain aux 78 départements placés en vigilance orange canicule. Le pic caniculaire est attendu ce jeudi avec des températures de 40 degrés, notamment en Nouvelle-Aquitaine ou dans le centre-val de Loire. 3 jours de deuil national en Colombie. Le pays va rendre hommage aux victimes du tremblement de terre qui a frappé l'ouest colombien lundi. Le bilan a été revu à la baisse par les autorités qui indiquent que 216 personnes ont perdu la vie. Plus de 1600 ont été blessés. Un adolescent de 17 ans est mort hier à Marseille. Il avait été admis aux urgences ce week-end après avoir consommé du protoxyde d'azote. Il a été retrouvé sans vie chez lui hier à la Castellane, au lendemain de sa sortie de l'hôpital. Une enquête est ouverte. À ce stade, aucune corrélation directe n'est établie entre sa mort et la consommation du gaz strictement interdite. Et puis des chances de médailles en natation et en athlétisme ce soir sur les championnats d'Europe. D'abord dans les bassins, le relais féminin français dispute la finale du 4x100 nage libre à 20h16. Sur les pistes, on suivra Mohamed Abdella Kunta et Louise Maraval sur le 400 mètres et le 400 mètres haies. Très bonne soirée à tous.

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